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Présentement, il y a des temps, là où pour Hiwanora, la belle, mais la Nissan. Présentement, la temps, là où pour George Evelgels, la belle, la Nissan aussi. Les mettent là, là où pour Hiwanora, c'est 29 degrés. Les mettent Jordia, c'est des 31 degrés, à la où pour Hiwanora. Vent, là où pour Hiwanora, a vanté, sorti façade soleil, les vents, à 7 liés par nez du temps. Ça a bien lentement, là, Jordia. Et puis la pluie qui a tombé 24 nèg dans bout à 2 heures après-midi là où pour Rio Nora en quas là où pour George F. L. Charles 1.8 mm. La pluie a tombé en mois juillet là où pour Rio Nora 30.1 mm et là où pour George F. L. Charles 65.8 mm. Soleil a couché aujourd'hui à 17 minutes pour 7. Soleil a levé demain bon matin. Ça a élevé demain bon matin à 17 minutes pour 6 heures bon matin. Et puis, le soleil a couché demain après-midi à 24 minutes pour 7 heures soir. Pour cette liste, temps pour cette liste, l'autre 24 minutes du temps, vous avez senti vent qui a vanté. Sorti façade soleil levant à 14 liés par minutes du temps. Et puis, temps. Bel ciel, on l'a kaini nuage et puis on ti la pli. La mawe pour la wad castri, ikai ba à 6 minutes pour 10 heures soya, ikai hou à 19 minutes pour 5 heures demain bon matin. La mawe pour la wad vie fo kai hou à 19 minutes après 6 heures soya, et puis ikai ba à 21 minutes après 11 heures soya. L'homme la mer c'est 3 pour 5 pieds en hauteur. Temps pour ces pays utilise la belle ciel, on l'a la ni nuage et puis on la pli. Et puis nous allons continuer à joindre la vent qui a vanté fort durant l'autre séjour prochain. Ça c'est nous allons continuer à joindre vent fort durant séjour prochain ces pays Caraïbes là. Et puis nuage qui a traversé bas sans mes vent qui a eu la pli en région nous durant l'autre 24 nèg du temps. En vieux temps qu'a traversé façade soleil couchant à 17 liés par nez du temps, il n'y a pas qu'à espérer pièce cyclone pour former durant l'autre 7 jours. Ça, c'était Wapoa sous temps pour ce soir là.

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